0: ça, Saturday Night Panic sur la chaîne YouTube et également sur le 105.4 de Radio Panic en replay. C'était dur, mais on y est arrivé et heureusement pour ça, il y a l'audio.
1: Heureusement
0: qu'il y a l'audio. Donc désolé pour les problèmes techniques que nous avons rencontrés durant ces deux petites heures, mais vous avez entendu la musique dans toute son intégralité.
1: C'est le principal.
0: Donc, ça, c'est vraiment le principal. Merci DJ Suns.
1: Avec plaisir.
0: Donc, t'es aussi venu avec ton frère.
1: Ouais, en sound system, comme...
0: Donc,
1: comme...
0: le duo, c'est Goodfellas, donc
1: ouais,
0: c'est vous deux.
1: Ouais, c'est plus qu'un duo, en fait. C'est vraiment la formation familiale.
0: Uh-huh.
1: Donc, il y a mon frère Pan,
0: il ouais.
1: y a mon autre frère Junior, Goody,
0: mm-hmm.
1: et il y a mon neveu aussi, qui joue avec nous aussi. Donc, voilà.
0: Mais je remarque que toute la famille est là aussi. Il y a aussi ta fanbase aussi.
1: Ouais.
0: La petite fanbase qui est là. Ils se sont mis aussi au mix du coup ?
1: Pas encore, mais ma fille, je pense qu'elle aimerait bien.
0: Ouais, donc la relève est là en tout cas.
1: Écoute, on a déjà lancé pas mal de trucs.
0: Bon, en tout cas, c'est chouette. Sinon, dans les semaines à venir, dans les mois à venir, est-ce qu'il y a quelque chose qui va se passer ?
1: Il y a déjà la promo d'un ami à nous, il y a Treza qui sort son projet là.
0: Ouais.
1: Il y a pas mal de promos sur le net, il faut aller écouter ça. Et sinon, le 9 mai,
0: ouais.
1: il y a les 20 ans de Bootlegs,
0: donc, ans.
1: Les producteurs de t-shirts. Et ils font un mini-festival avec pas mal de groupes, des surprises, des exclus et pas mal de DJ sets aussi. Donc à voir.
0: Et ça c'est quand ?
1: Le 9 mai.
0: Le 9 mai, donc...
1: ça se passe à Anderlecht chez Bootlegs, ouais.
0: Ah bah écoute, super, en tout cas. Voilà, en tout cas, c'était bien sympa. T'es encore revenu avec un autre set.
1: Ouais, on met des surprises chez toi.
0: Voilà. Ouais, c'est toujours des surprises, là. Et franchement, j'ai entendu des bons petits remix, là.
1: Ouais,
0: parce qu'à un moment, je suis passé par là en train de dire, tiens, c'est qui a fait ce remix-là. Donc voilà, bon, je n'allais pas chasamer. Hein.
1: Y a pas de soucis.
0: Mais en tout cas...
1: On partage.
0: Très très bonnes vibes. Ben, grand merci en tout cas.
1: Avec plaisir, c'est toujours un plaisir de venir jouer chez toi. Donc.
0: Cette émission sera évidemment téléchargeable en podcast une fois qu'elle sera sur Radio Panic, mais vous pouvez la réécouter en ligne sur cette chaîne de Saturday Night Panic. Merci et j'espère à dans 2 mois.
1: À très bientôt d'office.
0: Ciao ciao et bonne soirée.
2: Bonsoir, ici Sophia sur Radio Panic. Et je suis très heureuse de vous retrouver avec une nouvelle lecture érotique. Ce texte que j'ai écrit s'appelle « Rêver, belle écoute ». J'ai rêvé de toi cette nuit. Pourtant, je ne t'ai rien demandé. Je ne t'ai pas invité, je ne t'ai pas désiré, tu t'es imposé. J'ai rêvé de toi cette nuit et sans un bruit, le temps s'est remonté. Sans que je m'y attende, sans que je sois préparée, nous qui sommes depuis si longtemps séparés. J'ai rêvé de toi cette nuit et c'est comme si rien n'avait changé. Comme si le temps avait mis entre parenthèses nos moments où l'on s'est aimé. J'ai rêvé de toi cette nuit et j'étais dans ta chambre. La lumière douce du matin entrait par tes persiennes. Je me suis blottie contre ton corps, fusion complète, instant parfait. Plus la pièce s'éclairait, plus je me réveillais, plus de toi je me rapprochais. Mes fesses nues cherchaient ton corps tendu, synonyme de désir, même au début du jour, pour que puisse s'exprimer, comme toujours, notre amour. Ton souffle qui s'éveille dans mon cou, tes mains qui me caressent, qui me pressent comme un citron. Tu veux me goûter, je le sais. Nos lèvres qui s'embrassent, nos corps qui s'emboîtent, des soupirs, du plaisir, je viens, puis plus rien. Je me réveille, je te cherche, tu n'es plus là. Tu laisses le vide que je t'ai laissé. Mon lit n'est pas le tien et je me retiens de ne pas en vouloir à mon rêve de s'être arrêté. La vie reprend, je m'étends, je respire, je soupire. La vie reprend, mon oreiller est mouillé, une larme vient de couler. J'espère que cette lecture érotique vous a plu. N'hésitez pas à la réécouter en podcast sur Radio Panique. Je vous souhaite une très belle nuit. À bientôt. Je vous embrasse.
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pas le hurlement de l'alouate, ni le silence.

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1958, Robert Monroe est sorti de son corps. Il a d'abord senti une sorte de légèreté de tous ses membres, comme s'il lévitait, jusqu'à ce que ses reins heurtent quelque chose. Il décela dans l'obscurité deux corps étendus sur un lit familier. Le lit conjugal où sommeillait le corps allongé de sa femme et celui d'un homme dont il s'approcha pour discerner les traits. Avant de découvrir, avec stupeur, que ce corps n'était autre que le sien. Sortie

des séminaires de recherche sur la manière d'induire le sommeil par le son. Il avait étudié l'effet dit du battement binaural, découvert en 1839 par le physicien prussien Heinrich Dove. Ce phénomène l'intéressait au premier chef pour examiner l'expérience en scientifique, mais aussi pour en faire l'épreuve comme sujet. Depuis quelques années, Monroe avait ressenti des vibrations étranges, secousses physiques

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0: Ici Salvador Dalí, nommé par un anagramme par André Breton à vida dollar, lequel anagramme avait été fait avec une petite mauvaise intention, croyant me gêner. Au contraire, c'était le mot magique qui a fait que depuis ce moment, les dollars ont plus sur ma tête comme une véritable divine diarrhée. Ce qui fait que depuis, je m'endors chaque nuit de plus en plus entouré de satisfaction parce qu'il n'y a rien au monde qui me procure autant de satisfaction que sentir cette pluie monotone et divine de dollars. Mais il y a une autre côté qui amusera tous les gens qui m'écoutent, c'est que justement, Auguste Comte, le grand philosophe français, au moment d'inventer sa nouvelle religion positiviste, il avait dit, avant de commencer cette religion, il faut que nous comptons avec les banquiers. Alors ça, c'est une chose apothéosique et qui prouve que sans banquier, il n'y a même pas de religion. Tout le Moyen Âge a été basé sur la transmutation de la matière vile en or, puisque l'unique façon de spiritualiser la matière, c'est de la aurifier. Alors, aussitôt que quelque chose devient de l'or, devient de la puissance spirituelle, et dans un monde dans lequel il y a de plus en plus d'impuissants, il faut que vraiment l'or qui reconstitue cette vague de jaser qui va de la terre vile au ciel par la transmutation de l'or.
1: Peut-être le regrettez-vous, peut-être pas. En tout cas, vous n'êtes pas Salvador Dali. Une pluie monotone de dollars ne baigne pas votre vie. Vous n'avez pas découvert le secret de la transmutation, mais vous vivez, comme tout le monde, en 1971. Et en 1971, même si l'argent ne fait toujours pas le bonheur, il y contribue encore. Ce pourrait être notre devise au CCF, mais nous préférons être plus précis et dire simplement que nous sommes la première banque privée française. Qu'est-ce que ça signifie pour vous? 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Au fait, Salvador Dali a encore quelque chose à vous dire.
0: Après cet argumentaire strict que vous venez d'entendre, je crois qu'il faut inviter à tous à aller retirer l'apothéose du dollar, qui est un de mes apothéoses en peinture, reproduit d'une façon magnifique et laquelle vous pouvez retirer gratuitement dans l'hyperbolique agence du Crédit Commercial

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me regarde dans la nuit. Comme un souffle, quelques gouttes de pluie. 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

ressemble à Zac Efron, Gabriel Abed Barnes, Adrien à Jared Leto, Claire ressemble à Oda de la Star Academy 4, Mathilde à Lily Cole, Célia à Erika Durance,

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3: Bonjour tout le monde, bienvenue à Radio Free Gaza. Aujourd'hui, Stéphanie va nous raconter les derniers développements. Olympia nous donnera le moral de son bateau. Et Lucie se trouve à côté d'Elie, qui a été lâchée par l'armée israélienne dans un port crétois. Mais d'abord, Stéphanie, avec les derniers faits.

0: Bonjour Stéphanie.
1: Oui, bonjour Hans.
0: Bonjour. Est-ce que tu peux nous raconter ce qui s'est passé les dernières 24 heures?
1: Oui, les 34 personnes qui ont dû être hospitalisées après avoir été battues par l'armée israélienne juste après leur interception dans les eaux grecques à ce moment-là, parce qu'elles se sont opposées au fait que Thiago et Saïf ont été séparés du groupe. Donc, elles se sont opposées de façon non violente à ce que Thiago et Saïf soient enlevés du groupe. Et donc, elles ont été battues pour ça. Donc, elles se sont retrouvées à l'hôpital. Presque tout le monde est sorti. Il y avait encore une personne qui a passé la nuit à l'hôpital, donc qui devrait sortir aujourd'hui. Et tous ont des coups, des blessures qu'ils sont en train de faire constater pour les plaintes, pour les suites légale.
0: Oui.
1: Et on a aussi eu surtout des nouvelles que l'on craignait, qui sont celles des ambassades et donc des nouvelles officielles de Thiago et Saïf, puisqu'ils sont arrivés en Israël ce matin ou cette nuit, et qu'ils ont été transférés, en tout cas maintenant, à la prison de Ashkelon, qui est malheureusement très connue pour être une prison très dure, où on torture les gens, et les Palestiniens, je veux dire, et où notamment, qui a été très utilisée et qui est très utilisée pour y emmener les civils palestiniens qui sont kidnappés et emmenés en Israël par l'armée israélienne. Donc c'est là où ils sont et ils ont déjà pu faire état de coups et blessures qu'ils ont reçus et de traitements déjà difficiles pour eux. Et voilà à peu près où on en est. On n'a toujours aucune charge retenue contre eux officiellement, donc ils ne savent pas et personne ne sait. Ils sont en grève de la faim. Pas de la soif, mais de la faim. Et voilà où on en est. Donc, on attend, des nouvelles des avocats qui pourront aller les voir et des ambassadeurs qui vont pouvoir continuer à avoir accès, en tout cas au moins on l'espère, à ces deux personnes qui sont donc détenues en dépit du droit international, en violation parfaite du droit international et pour des charges qu'on ne connaît pas.
0: Oui, et Saïf est hispano-suédois et Thiago est brésilien. Est-ce que leur gouvernement a déjà réagi?
1: Oui, leur gouvernement réagit, ils ont fait des communiqués de presse notamment qui communs même, assez tôt, une fois qu'ils ont été enlevés et qu'on a su qu'ils allaient être transférés vers Israël. Donc, effectivement, les affaires étrangères de ces deux pays ont réagi de façon commune et font ce qu'ils peuvent, je pense, pour essayer d'activer les protections diplomatiques qu'ils ont en main. Mais je pense aussi que ça ne dépend pas que des affaires étrangères du Brésil et de l'Espagne. Ça va dépendre aussi fortement de la mobilisation populaire qui va avoir lieu un peu partout dans le monde pour eux parce que ça ne se fera pas tout seul. Il faut être clair, ça suffira pas, la protection diplomatique ne suffira pas. Donc ça va vraiment dépendre de la mobilisation dont on est capable de faire preuve pour eux et aussi pour rappeler parce qu'ils sont dans une prison où subissent les tortures quotidiennement pour les Palestiniens. Et donc ce qu'ils sont en train de subir et ce qu'on voit, ce que l'on sait de ce qui se passe et ce qui leur est fait est en fait un concentré de ce qui est fait aux Palestiniens et ce depuis longtemps, avec des rapports d'Amnesty International, entre autres, et d'autres organisations internationales à la clé. Donc ce n'est pas, il n'y a rien de secret là-dedans, on ne devrait même pas être étonné.
0: Oui, et quid de la suite pour la flottille maintenant?
1: Ça, c'est la vraie question. Je pense que ça. Alors pour le moment, la flottille est à l'arrêt parce que il y a des météos qui ne permettent pas de continuer. Donc la question ne peut pas se poser. Et donc je pense que les choses se discutent effectivement avec, a priori, en tout cas jusque maintenant, l'idée de continuer, vers Gaza,
0: OK.
1: quand ce sera possible.
0: Oui, et donc il faudra un peu monter le ton ici en Belgique aussi. Est-ce qu'il y a
1: Oui.
0: déjà des rassemblements ou quelque chose qui est prévu?
1: Alors, il y a des pays où les rassemblements ont déjà eu lieu depuis le début de l'interception. Il y en avait un chez nous devant les affaires étrangères la première journée qui a suivi l'interception. Et plein de choses s'organisent dans les pays avec chacun ses paramètres possibles d'organisation. Et donc, à Bruxelles ou en Belgique, on n'a pas encore d'autres rendez-vous, mais on est en train de les réfléchir et ça va venir. Donc, restez bien à l'écoute de nos réseaux sociaux pour connaître les mobilisations, mais clairement, il va y en avoir.
0: Oui. En plus, il faut savoir, enfin, il faut se souvenir du fait que demain, ici à Bruxelles, il y a une manifestation contre oui. l'impérialisme occidental à partir de 14 heures. Et là, on va certainement aussi évoquer Gaza, la Palestine, le Moyen-Orient et aussi la flottille.
1: Oui, oui, absolument, absolument, tout à fait. Cette mobilisation était prévue indépendamment de l'interception et indépendamment de la flottille. C'est une organisation extérieure. Et mais effectivement, oui, ce sont des occasions aussi de rappeler que les choses sont liées et que il n'y a pas de libération du peuple palestinien s'il n'y a pas une forte mobilisation populaire et mondiale et de solidarité de tout le monde autour de ça. Ils n'y arriveront pas seuls.
0: Oui. Ok, merci Stéphanie. Est-ce qu'il y a encore des choses que tu veux dire pour aujourd'hui ?
1: Non, pas pour aujourd'hui, non, non, je pense que c'est bien. J'ai envie de dire à demain.
0: Ok, non, à demain. Oui, à demain à la manif ou après-demain au prochain épisode de voilà. Radio Free Gaza.
1: Exactement.
0: Ok, très
1: merci,
0: bien.
1: Merci Hans.
0: Merci Stéphanie, à bientôt.
1: À bientôt.
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0: Et puis, il y a quelques heures, j'ai eu le privilège de discuter quelques minutes avec Olympia, qui est donc une participante sur un des bateaux qui n'a pas été enlevée, qui est toujours sur son bateau, qui pour l'instant sont dans un port crétois, et qui va nous remonter un peu le moral. Bonne écoute.
1: Bonjour Olympia, comment vas-tu?
2: Mais très bien, dans la mesure où on ne peut pas naviguer à cause de la tempête. Et comme on dit en espagnol, et en français aussi, à mauvaise fortune, bon cœur. En attendant que la tempête passe et qu'on puisse naviguer, on est tous de toute façon fiers d'apporter notre humanité pour que quelque chose se passe dans le monde et le génocide s'arrête.
1: Oui. Et est-ce que tu peux nous raconter comment ça s'est passé pour toi les derniers jours, un, deux jours, depuis l'interception?
2: Mais moi, au début, je voulais que le bateau on continue vers par ces eaux internationales et qu'on sorte pas de ces eaux et qu'on continue et qu'on pousse l'armée israélienne à arrêter tous les bateaux qu'il veut puisqu'ils étaient nombreux. Mais on m'a expliqué qu'il vaut mieux ne pas se faire intercepter aussitôt. Et la décision a été prise de vite revenir dans les eaux grecques pour empêcher que les Israéliens continuent à arrêter et intercepter les bateaux. Et je pense que c'est une bonne décision. Et je veux dire, pour moi, c'est important de résister, de pouvoir continuer à insister auprès enfin, faire que l'armée israélienne comprenne que on n'est pas des terroristes, qu'on est vraiment des personnes, que c'est l'humanité, c'est cette humanité que nous défendons et qui doit finir pour l'accepter et qu'on va essayer une fois et une fois et encore une fois et autant de fois qu'il faudra parce que pour moi en tout cas et comme d'autres qui sont embarqués dans la flottille, c'est insupportable de vivre en pensant qu'une armée massacre un peuple. Et c'est impossible de ne pas se révolter, de rester comme ça à entendre ce qui se passe, à agir. Même si agir, ça ne veut pas dire avoir gain de cause, mais le besoin d'agir.
1: Et là, pour l'instant, vous vous trouvez où dans un port avec vos bateaux ou...
2: C'est ça, on est dans un coin de l'île de Crète protégée de cette tempête parce que le risque est si on navigue sachant que cette tempête est assez importante que les bateaux soient endommagés et ça on ne peut pas se le permettre on doit aussi protéger les bateaux puisque c'est notre outil pour continuer vers Gaza. Alors, on écoute les prévisions météorologiques et on espère que peut-être un jour ou deux cette tempête sera passée et qu'on pourra de nouveau naviguer. Et donc, on est tous très positifs dans le sens, dans l'espoir de qu'on va de toute façon continuer vers Gaza.
1: Ok, donc c'est juste une question de temps en fait.
2: Oui.
1: Ok, très bien. Et je ne sais pas si tu peux parler de ça, mais est-ce que tu sais s'il y a des gens qui ont été interceptés et puis libérés qui vont repartir avec vous ou tu ne sais pas?
2: Oui, donc toute l'information circule un peu dans tous les réseaux. Il y a eu 22 bateaux qui ont été interceptés et les plus graves, c'est qu'ils ont capturé un Thiago et Saïd. Et Saïd est espagnol palestinien. Et le gouvernement espagnol a déjà annoncé qu'il va faire tout ce qui est dans son pouvoir pour que l'armée israélienne les libère à tous les deux. Et pour les autres membres, l'armée israélienne les a ramenés sur l'île de Crète et avec l'obligation de les déporter, donc de les retourner dans le pays où ils viennent. Et il y a des photos de personnes qui ont été agressées de ces groupes parce qu'ils ont voulu, ils ont fait face à l'armée israélienne pour que Thiago et Saïd ne soient pas enlevés. Et ils ont reçu des coups. et ils ont été à l'hôpital et on sait qu'ils vont, qu'ils sont bien, qu'ils se soignent et que les photos ont déjà apparu quand ils sont débarqués sur l'île de Crète et aussi maintenant en sortant d'un avion qui les a apportés, je pense, en Turquie.
1: Oui, oui, tout à fait. Ok, ok, Olympia. Est-ce que tu as un message pour les auditeurs en Belgique?
2: Oui, remercier tout le monde qui se mobilise pour que justement la pression vis-à-vis du gouvernement belge qui fasse tout ce qu'il est dans son pouvoir pour arrêter ce génocide et à niveau de la communauté, de la des dirigeants européens. Je trouve c'est honteux que ces personnes n'agissent pas et qu'ils s'agissent pas pour casser les accords commerciaux avec Israël, un État génocidaire, et que nous devons continuer et de voir le plus de monde possible pour que les gouvernements et les dirigeants politiques puissent voir que c'est l'humanité qui doit vaincre, pas l'horreur.
1: Oui, oui, tout à fait. Allez, merci Olympia.
2: Merci Hans, à toi. Et on va continuer ce combat. Et comme je dis, toujours l'humanité va vaincre.
1: Tout à fait. Merci beaucoup Olympia et bon vent.
2: Oui, merci Hans. Je t'enverrai des nouvelles s'il y a d'autres choses à transmettre.
1: Merci. Ok, très bien, on fait comme ça. Au revoir, bonne journée.
2: Oui, courage, merci.
1: Merci.
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Maintenant, le temps est venu d'essayer d'avoir Lucie et Ellie qui se trouvent à Crète. Allô, bonjour, Lucie ou Ellie? Allô? On réessaye. Et on réessaye. Ben c'est très dommage, mais ça n'a pas l'air de marcher. Donc, qu'est-ce que je fais? Je mets une chanson et j'essaie de les avoir.

0: Oui, je suis très désolé, mais ça ne marche vraiment pas. Donc, ça sera pour la prochaine fois. Donc, c'est la fin de l'émission. Demain, 14h, ambassade des États-Unis pour la manif. Et sinon, je vous fais rendez-vous vendredi à 17h sur la même fréquence. Au revoir, du coup, et à la prochaine.
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1: Paris, je vous signale que la caravelle met exactement 40 minutes.
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0: pour cette émission absolument improvisée, nous comptons sur la bonne volonté et sur la compréhension de tout le monde.
1: Alors nous avons besoin que vous soyez vous aussi les auteurs de cette émission, que vous fassiez preuve vous aussi d'une certaine imagination créatrice.
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Aujourd'hui, Solénoïd vous invite à traverser de nouveaux territoires secrets, là où se croisent magicienne des textures, sculpteuse d'atmosphère, aventurière des rythmes et bien sûr poétesse du son. Durant une cinquantaine de minutes, en compagnie de 10 musiciennes, évoluant pour la plupart entre ombre et lumière, nous vous offrirons un mix qui, tel un fil d'Ariane, serpente à travers les reliefs mouvants de la création musicale au féminin. Piochant dans une actualité discographique toujours plus généreuse en la matière, ce mix tentera de glaner ce que l'époque murmure de plus troublant et d'incandescent. Car cette émission a été conçue pour nous faire dériver au gré d'élans audacieux portés par des musiciennes exigeantes, indociles et résolument libres. Notre parcours s'ouvrira avec une collaboration entre Felicia Atkinson et Christina Van Zoo, deux figures majeures d'une ambiance contemplative où voix murmurée, piano et textures électroniques se fondent en paysage d'une grande délicatesse. Nous croiserons ensuite la violoncelliste et compositrice polonaise Dobrawa Ksocher, dont l'écriture mêle néoclassicisme et minimalisme, avant de nous laisser surprendre par l'univers free et hybride de Caroline Wallace, zigzagant entre jazz d'avant-garde, musique folk et expérimentation vocale. Puis, grâce au label Cuneiforme, nous retrouverons Janelle Lépine, musicienne américaine papillonnant entre improvisation, musique contemporaine et pop expérimentale. Viendra ensuite une autre belle surprise publiée par Real World, une rencontre singulière entre Anna Peel et Bye Bye Wang, où percussions traditionnelles et écriture orchestrale dialoguent dans une approche à la fois sensorielle et narrative. Nous changerons ensuite de registre avec deux figures libres de l'avant-garde électronique. La japonaise Fiu, accompagnée de l'allemande Daniele de Picciotto, qui s'illustre à travers un projet riche en textures sonores radicales et mouvantes. La playlist gagnera ensuite en intensité avec la compositrice Julie Deac, dont le jeu physique à la flûte explore le souffle d'une manière unique et saisissante. La transition se fera dans l'univers onirique d'Aurelia Evgenia, dont le premier album Fierce déploie des paysages cinématographiques finement texturés.

0: s'offrira ensuite à nous une belle surprise transculturelle venue du Canada, le duo Amrita. Sur leur album éponyme, ces deux enchanteresses tissent un dialogue libre et vibrant entre le souffle du saxophone soprano et les pulsations profondes du tabla. Et l'émission se refermera avec la norvégienne Bodil Rortveit, dont les atmosphères épurées sont illuminées par une voix étirée et transformée, devenant matière sonore à part entière, presque instrumentale. En résumé, Solénoïde vous a préparé aujourd'hui une odyssée sonore au féminin pluriel, entre élan dramatique et respiration apaisée. Mais il est temps de lever l'ancre avec une pièce tout en suspension, signée Felicia Atkinson et Christina Van Zoo, extraite de leur album Reflection Volume 3, Water Poems. Bienvenue dans cette caravelle numéro 6.
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voilà déjà près de 30 minutes que notre caravelle radiophonique navigue sur les flots, parfois incertains, parfois tourmentés, mais toujours exaltants, de la création musicale au féminin. Nous avons levé l'ancre en douceur avec Felicia Atkinson et Christina Vanzou. Nés d'une résidence partagée entre la Grèce et la Normandie, leur album, hautement climatique, envisage l'océan comme une entité vivante et énigmatique. Entre piano minimaliste, murmures feutrés et captation de terrain, les deux artistes cisèlent une œuvre immersive et profondément contemplative, invitant à une reconnexion sensible au monde liquide. Puis, le cap s'est précisé avec la polonaise Dobrawa Ksocher. Dans son album State of Matter, son violoncelle néoclassique se frotte à des textures électroniques pour explorer les métamorphoses de l'énergie. Encore un disque hypnotique pour adeptes de bandes-son minimalistes et minutieuses. À cette introspection instrumentale a répondu une exploration vocale plus organique et sauvage, celle de Caroline Wallace, qui déploie un univers théâtral au confluent du jazz d'avant-garde et du folklore nordique, porté par des structures rythmiques audacieuses. La voix de cette Norvégienne, tour à tour aérienne et tellurique, dialogue avec un ensemble instrumental riche pour célébrer la force brute du temps et de la nature. Un contraste saisissant face à l'approche de l'américaine Janelle Lépine, qui sculpte son violoncelle à la lisière de l'improvisation contemporaine. Un instrument qu'elle métamorphose par des boucles et des effets électroniques oniriques. Changement d'ambiance juste après avec le duo Anna Peel et Bei Bei Wang, qui nous a offert une escale à la fois organique et insolite. Là où les percussions traditionnelles venaient bousculer une écriture résolument moderne. Cinq escales, cinq univers, et l'exploration est loin d'être achevée. Car nous passons maintenant à la vitesse supérieure aux côtés de deux hypnotiseuses soniques, la japonaise Fiu et l'allemande Daniele de Picciotto. Ici, le propos se durcit, la matière gagne en tension. Préparez-vous à une immersion frontale et radicale pour la suite de cette caravelle numéro 6.

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Vous pouvez vous rhabiller. Merci.

nous arrivons au terme de cette émission intitulée Caravelle. Plus de 50 minutes d'un programme célébrant l'aventure sonore au féminin. Dans cette seconde partie, nous avons d'abord affronté le souffle brut de la japonaise Fiu et de Daniele de Picciotto, à travers un exercice de spoken word incantatoire sur une trame électronique à vif. Une performance pure, presque mystique. Puis, la hongroise Julie Deac est venue bousculer nos repères en repoussant les limites physiques de sa flûte, dès son premier album solo. À l'aide du souffle circulaire et d'effets percussifs, elle tisse un dialogue intime entre tradition classique et avant-garde, jusqu'à dissoudre la mélodie dans des textures sonores brutes et organiques. Cette intensité a trouvé un écho troublant dans l'univers cinématographique d'Aurelia Evgenia. Cet autodidacte nous a plongé dans une bande-son imaginaire, suspendue entre tension dramatique et lyrisme retenu. Une œuvre intimiste et méditative, qui marie piano néoclassique épuré et texture électronique discrète, pour dessiner des paysages sonores intérieurs, traversés par un lien profond à la nature. Un univers qui pourrait bien séduire les amateurs de Craig Armstrong, voire Johan Johansson. Nous avons ensuite glissé vers un espace plus intérieur avec Amrita, dont le dialogue subtil entre tabla et saxophone installe une forme de transe douce. Un équilibre délicat entre tradition et exploration, qui agit presque comme ralentisseur temporel.

Et c'est Bodil Hortveit qui referme cette traversée. Ces paysages sonores, irisés par une voix à la fois souple et habitée, nous ont littéralement envoûtés. Par une superposition savante de boucles et de réverbérations, l'artiste norvégienne bâtit des architectures vocales qui oscillent entre fragilité intime et puissance tellurique. Une prouesse technique et organique qui transforme l'expérimentation en expérience sensorielle profondément apaisante. Au fil de ces 10 escales, ce sont autant de démarches singulières qui se sont dessinées. Certaines ancrées dans les courants ambiantes et minimalistes, d'autres plus proches de l'expérimentation pure, d'autres encore habitant ces formes hybrides où l'acoustique et l'électronique s'entrelacent. Au bout du compte, cette sélection aura modestement cherché à mettre en lumière des artistes qui, chacune à leur manière, participent au renouvellement des musiques de traverse, d'illustration et de recherche sonore. Notre caravelle transsonique jette l'ancre pour aujourd'hui, mais soyez-en sûrs, de nouvelles explorations au féminin viendront très bientôt investir les ondes du solénoïde. 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